0: de choisir la musique. Avoir un père directeur artistique.
1: Connaître Santi et ses indiques.
0: Qui feront de toi une star académique.
1: Tu peux choisir la musique.

0: Bonsoir. Vous posez votre question.
1: Bonsoir messieurs, je voudrais savoir si à 6h heure française, s'il y a conflit, est-ce que ce serait une guerre mondiale, et si oui, est-ce que ce serait éventuellement la fin du monde, la fin du monde, la fin du monde, la fin du monde, la fin du monde.